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Bonjour mes Droogs, vous avez peut-être grillé, ce matin c'est une spéciale reprise. On a débuté avec Hartzell qui reprenait Operation Ivy, puis c'était The Bruisers qui était repris par Agnostic Front, et on continue de suite avec Patriot, Nervous Breakdown de Black Flag.

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1: 7h09 sur Droogies Radio, c'est la matinale spéciale cover avec De Warlin. On vient de se faire Hard Times qui reconnaît Warzone. Maintenant, Last Crusade, Warrior Kids.

Un groupe anglais qui reprend Wire Kids en français, ça sent la triche. Allez, je vous le dis, il y a Carl Saint-Pierre dedans. On reste à Marseille, P38 qui reprend RAS, encore de la triche. C'est la matinale de Droogies Radio, il est 7h12.

La Brigada Flores Magón sur Dougie's Radio, c'était leur reprise d'identité de Camera Silence. On se fait maintenant Discipline, qui s'attaque, eux, au business Saturday's Hero.

Bon, ben on vient de se faire les vrais business avec leur reprise de Crass. Vous plaignez pas, j'aurais pu mettre celle de Green Day. On continue avec Hors Contrôle, Connery, les magnifiques Criminals Damage, puis ce sera Attentat Sonore qui reprend Kidnap.

De Bressuire, on part à Los Angeles avec le premier groupe skin de LA, Doug and the Slugs, qui s'envoie un last resort. Puis ce sera Bombardier qui reprennent The Templars.

Allez, on repart aux States, à Boston, Stars and Stripes, avec Meja de Slapshot qui reprennent Lion's Law, Knock 'Em Out. Puis ce sera Petite qui reprend The Strike. Et puis allez, tant qu'on y est, Stomper 98, The Bizdou, de Herbert en allemand. Et ouais, Droogies Radio, il est 7h38.

On continue avec The East Side Boys. C'est en fait The Templars plus Riton The West Side Boys. Les années Oi sur Boogies Radio, il est 7h47.

Le reggae se décline plutôt bien à la sauce Oi, j'en ai la preuve avec les deux morceaux qui arrivent, Survet Skins qui reprennent The Gladiators avec du reggae inside, puis Root Pride, les madrilènes qui reprennent The Metals. C'est bientôt la fin de la matinale, j'espère que vous n'êtes pas trop à la bourre ou pas trop bourré. Droogies Radio, il est 7h50, tout de suite, Survet Skinheads de Paris Suburbia.

Bon allez, on se dit à très vite et on se quitte avec The Janitors qui reprennent Chip on Your Shoulder de Cox Power et Yena qui reprend Nabat, Kill Police, à câble.

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1: Salut les Droogs, c'est The Warlin. Avec moi, 5 tueries qui sortent en ce mois de février 2023. Accrochez-vous. Primator Crew et Chrome Records se sont associés pour sortir le split 7 pouces qui rassemble le temps de 4 chansons de groupe cousin. Pour la France, ce sont les Parisiens de Akran qui nous balancent 2 nouveaux morceaux, bien que pas super récents. Il me semble que ces morceaux ont été enregistrés en 2021 par Vincent Plomb, et Turbin aussi. C'est lui, une fois de plus, qui fait le sax sur certains morceaux d'Akran. C'est enregistré donc à la main d'œuvre. À noter la participation de Ed, de Cran, de Clément, des Von Bastards, de Jeanne Smith, de l'Ardente à Lille, et de Sam Tex, de Rascals, aux backing vocals. Pour le Québec, il s'agit d'Ad Vitam, les investigateurs du projet qui proposent eux aussi 2 nouveaux morceaux. Ils nous avaient annoncé leur split l'été dernier, ils sont de retour avec ce vinyle 7 pouces. Toujours ce chant en espagnol, allez savoir pourquoi, mais ça se prête très bien sur cette Oi à la Templars. Les Montréalais ne décevront pas les amoureux des premiers enregistrements. C'est fait en béton armé, c'est carré, ça envoie, ça a été enregistré par Shani au studio No Man's Land. Que dire de plus? Bah écoutons, In Extremis pour Akran et Un Día en Texas, qui est une reprise de Paralysis Permanente pour Ad Vitam. Paralysis Permanente qui avait déjà été repris par Ultra Radia sur leur 7 pouces dans les vapes. 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

On commence fort ce top 5 des nouveautés de février 2023. On vient de se faire à cran avec leur morceau In Extremis. Et là, c'était les Montréalais de Ad Vitam avec leur reprise en espagnol de Paralysis Permanente. On reste en cinquième avec le morceau qui suit. On avait été les premiers sur le coup lorsqu'ils avaient sorti leur premier son. On est content de voir qu'ils sortent leur nouvelle EP chez les poteaux de Primator Crew. Deux autres labels sont sur le coup, Tough Ain't Enough et Destroy. Je vous parle des Irlandais de Waterford qui n'ont pas arrêté d'être actifs depuis la sortie de leur 10 pouces éponyme. Des clips bien baraquis, des gars qu'on a forcément dans notre entourage. Alors bien évidemment, on est plus sensible à la musique que Tony, Kevin et Aaron du groupe Simpos nous proposent. 4 morceaux sur ces 7 pouces, dont le morceau clippé de Pub. Une belle surprise que nous fait Primator Crew sur ce coup. Je m'y attendais vraiment pas. Je vous propose le morceau It's Okay to Love Oi et vous invite à aller mater les clips qui sont bien fandards. Simpos est aussi le groupe du mois de février de Droogies Radio. 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

C'était sympa, hein? C'était Simpos sur Droogies Radio. On quitte Primator Crew, Chrome Records, Tough Ain't Enough et Destroy pour aller écouter deux nouvelles prods estampillées UVPR vinyle, deux prods qui sortiront le 23 février. On en a entendu parler depuis des mois, on l'attend depuis au moins autant de temps. Ça y est, l'album de Cran sera disponible chez UVPR dès le 23 février. Il a été enregistré en novembre 2021, à la même période que la compile Paris Hanoï, par Alex Mazargil chez UFO au Frigo à Paris. Il a été masterisé par Daniel Hussein au North London Bomb Factory. Sur cet album, Cran, c'est Ed au chant, Ben à la guitare, Félix à la basse et Louis au fût. Ils ont décidé d'appeler cet album Nat, avec des trémas sur le E. L'artwork a été confié à Jean Smith from Lille City Suicide. Le groupe présentera son album lors de deux dates anglaises à Londres, vendredi 10 février avec Kaleko Urdangak et samedi au Forever Young Festival, samedi 11 février. Le groupe a créé son Bandcamp il y a peu, ça se passe sur crampunk.bandcamp.com. Je vous propose d'écouter le morceau L'Amour en exclusivité sur Droogies Radio, la voix de la Hoy. Merci UVPR.

L'amour, cet écran sur Droogies Radio. Cette nouvelle mouture, qui est celle du groupe Canet de Daltons, est ma formation préférée pour l'instant. Déjà que j'aimais pas mal ce groupe, mais là, avec Charles des Protokills à la basse et Fred Guillamo des Suttles entre autres, qui vient renforcer Melibé à la deuxième guitare, c'est du tout bon mégin. Les Boys from the North Sides of the Land are back with a new 8-track album. L'année dernière, ils nous avaient déjà mis l'eau à la bouche sans trop nous en dire, avec un single sorti uniquement pour leur date parisienne à 50 exemplaires, deux morceaux, double tamponné et rive droite, qu'on peut désormais retrouver sur ce nouvel album qui s'intitule « Hier, aujourd'hui, maintenant ». Une pochette qui nous dit quelque chose car elle est presque identique à celle du single. Prise de son faite à la maison par Paul, le batteur, et Charles, le bassiste, masterisé par Daniel Hussein au North London Bomb Factory, encore. L'artwork est signé Raph de Juvénile Délinquant. Toutes les paroles sont signées de Melibé. On mentionne aussi Béret, sans qui Daltons ne serait pas vraiment Daltons, avec son phrasé bien à lui. Voilà, je pense avoir fait le tour de la question. Cet album sort bien évidemment sur Une Vie pour Rien Vinyle le 23 février. On écoute le morceau qui ouvre cet album, une chanson d'élégance, tout de suite sur Droogies Radio, la voix de la Hoye.

0: On vient d'écouter une chanson d'élégance par les Daltons de Caen. Et c'est avec cette chanson que je vous laisse et vous dis à bientôt pour de nouveaux top 5. C'était De Warlin pour Droogies Radio. 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

Salut, c'est Wati, on se retrouve pour une nouvelle exclusivité. Il s'agit du groupe mexicain Himnos, un groupe de Guadalajara. Ils ont eu la gentillesse de nous envoyer sur notre boîte mail un titre à passer en exclusivité. C'est un titre extrait de la compilation américaine à paraître très prochainement, Oi the Antidote. Le titre qu'on va écouter tout de suite, c'est Himnos, Hedor a Muerte.

direction les Asturies avec l'ami Oscar de Riron qui voulait écouter un classique de là-bas, Hoy en Ast, avec le titre Sangre en las Gradas.

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3: Le 1er décembre 2016, on apprend que Michael Fitzsimmons, aka Mickey Fitz, est décédé après une longue bataille contre le cancer. Mickey Fitz était, pour ceux qui ne le savent pas encore, le chanteur de The Business. Il était considéré comme un chanteur qui pouvait tout chanter. Certains allaient même jusqu'à l'appeler le prince de la Hoy. On a pu le retrouver souvent invité par des groupes pour des featuring, mais c'est définitivement au sein de The Business que moi je l'aime. Je vous propose d'écouter trois morceaux de The Business, Streets Where You Live, suivi de Spirit of the Street, et enfin Out in the Cold. Eux, on peut pas leur reprocher de pas avoir tenu le

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Eh, vieux, on s'écouterait pas un petit Gare du Nord avec le titre Dans le tunnel, c'est à la demande de Usan.

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3: Oi les Droguises, c'est la rayure. La petite découverte pour moi de ce mois de juin 2026, c'est ce dernier morceau de Résilience. Leur chanteur Mad, au dernier Bal des Vauriens, à la 6e édition, nous avait, lors d'une interview, parlé d'une sortie à venir. Ça sortira visiblement chez Common People Records. C'est le dernier morceau de Résilience, Assaut.

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T'es bien à l'écoute de la Drouguise Radio, la meilleure web radio oi et punk francophone. La programmation continue et on va s'écouter The Templars avec Teenage Warning. 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
1: Quand trois briscards lyonnais s'associent à un lascar parisien en revendiquant pleinement leurs influences allant de la Oi au glam en passant par le pub rock, ça donne Claim Choice. Après avoir sorti 4 titres en cassette, ils reprennent ces quelques morceaux et 4 nouveaux pour un mini-album, We Won't Give In, à sortir le 21 mai 2022 en vinyle 30 cm sur le label Une Vie Pour Rien, excusez du peu. Entre punk rock 77 dépouillé et Oi aigrelette à l'agressivité finement dosée, ces 8 morceaux sont d'un excellent cru et un comble pour Lyon, sont loin de sentir le bouchon. Le plus dur pour nous est de choisir un extrait, mais je revendique ce choix parce qu'il en faut bien un, celui du second morceau de cette galette qui regroupe toutes les qualités du groupe. En exclusivité sur Droogies Radio, voici Claim Choice, Another State of Mind.

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0: Bonjour à toutes et à tous, et bienvenue pour ce dernier épisode de l'année de À l'Ouest, rien de nouveau. Salut souris.
1: Salut Milky, et puis salut tout le monde.
0: Pour partir en vacances, tu nous as prévu une playlist bien gay, j'ai envie de dire.
1: Ah, ouais, qui est bien dans l'ambiance. Bon, après, ça reste dans l'ambiance générale, hein, quand même, l'air de
0: Ah, bon, on
1: rien.
0: est bien dans l'ambiance générale, ouais.
1: Ouais, hein, voilà. La thématique donc de cette émission, ça va être la guerre. Ouais!
0: Ouais!
1: Trop
0: Voïna!
1: cool!
0: Voïna! Voïna!
1: Donc voilà, il y a des groupes. Il y a des morceaux qu'on avait déjà passés, d'autres que pas encore. Donc voilà, c'est un petit mix d'anciens et de nouveaux, on va dire. Si je ne me trompe pas, c'est en gros trois pays principalement, la Russie, la Pologne et l'Ukraine. Voilà.
0: Oh!
1: Oh!
0: Étonnant!
1: Comme c'est étrange tout ça.
0: Oh
1: Hein, on
0: ouais.
1: s'y attendait pas.
0: Pas du tout. Et on commence d'ailleurs du côté de la Russie. Enfin, même de
1: Voilà.
0: l'Union soviétique, j'ai envie de dire.
1: Oui, voilà, puisque là, ça, c'est vieux, hein,
0: Ouais.
1: Gradanskaya Oborona, ou alors aussi en version courte, Grob, qui veut dire d'ailleurs cercueil, la tombe, quoi. Histoire de rester dans la thématique joyeuse.
0: Ouais.
1: Donc, le groupe de Omsk, emblématique de la Russie, hein, quand même, voilà. Et qui a fait pas mal de titres, d'ailleurs, contre la guerre. À l'époque, ça parlait beaucoup de la guerre d'Afghanistan, quoi.
0: Ouais.
1: Voilà. Bon, Letov pourrait pas refaire des textes maintenant, vu qu'il est décédé. Voilà. Et le titre qu'on va jouer, c'est Soldatami ne rozhdayutsya. Et alors, mot pour mot, ça voudrait dire les soldats ne naissent pas, mais en gros, c'est on ne naît pas soldat, quoi. C'est
0: Ouais.
1: on devient, quoi, avec la propagande et la propagation de la haine. N'est-ce pas, n'est-ce pas?
0: Tout à fait.

0: C'était Gragantskaya Oborona avec Soldat d'Ami né Rozdayutsaya. Et on va rester du côté de la Russie encore.
1: Ouais, avec Tchak Protif, un groupe de Irkoutsk qui a participé aux fameuses compilations de Black Square
0: Ouais.
1: contre l'agression russe en Ukraine. Et alors le titre, bah, comme pas mal de titres qui vont venir, hein, ça va être très droit au but, c'est Voïna, voilà, qui veut dire donc guerre au cas où les gens auraient loupé le truc.

0: C'était Chaque Protive avec le morceau Voyna. Et on va commencer à bouger de la Russie pour aller en Pologne maintenant.
1: Ouais, avec Armia. Alors ça, par contre, j'avoue que j'ai pas réussi à trouver d'où, de quelle ville venait Armia, malheureusement.
0: Après,
1: Faudrait
0: avec un
1: que...
0: nom pareil.
1: Bah oui, c'est ça. Et j'ai pas eu le temps de contacter
0: Ouais.
1: mes potes polonais et polonaises pour leur demander. Donc bon, bah ça sera pour une prochaine fois. Je vous donnerai la réponse. Voilà. Le titre va un petit peu plus loin que juste Vojna. C'est Vojny bez łez, qui veut dire la guerre sans larmes. Bon, bah, ça n'existe pas. Hein.

0: C'était Armia avec le morceau Voyni Bezhouez. On retourne du côté de la Russie à Saint-Pétersbourg.
1: Ouais, avec le groupe Comatose, qui a également participé. En fait, de toute façon, à part Gradanskaya Oborona, tous les groupes russes, ils ont participé
0: Ouais.
1: aux compilations anti-guerre de Black Plochad, quoi, de Black Square.
0: Ouais.
1: Et donc, le titre, eh ben, cette fois-ci, il est en anglais, histoire de changer un petit peu, c'est War.

0: C'était Comatose avec le morceau War. Allez, on va faire un saut de puce du côté de la Pologne.
1: Ouais, avec le groupe Bunker, qui est
0: Oh!
1: donc de Bunker. Hein. Les bunkers en Pologne, ils sont un petit peu, c'est un petit peu leur passe-temps aussi. C'est leur hobby.
0: Logique.
1: Ouais, c'est un peu leur obsession. Et du coup, oui, donc ils sont de Wodzisław Śląski, donc de la Silésie. Et le titre, devinez, devinez quoi, c'est Wojna.

0: C'était Boomkier avec le morceau Voina. Prochain morceau, il s'appelle aussi Voina.
1: Voilà. Mais cette fois-ci en cyrillique, puisque
0: Oh!
1: c'est notre groupe chouchou d'Ukraine, de Khmelnytsky, c'est Chios.

0: C'était notre hit, Voina Partios. Et on poursuit du côté de Odessa, en Ukraine toujours.
1: Ouais, avec Concrete Control et le titre, en anglais cette fois, War.

0: Nous venons d'écouter Concrete Control de Odessa avec le morceau War. On retourne en Russie, pardon, avec un morceau de Criminal State.
1: Ouais, donc anciennement en Russie, vu qu'ils ont dû s'exiler, ils étaient sous la menace en fait de finir en prison dans une oubliette dont la clé aurait été jetée. Donc heureusement, ils ont réussi à s'enfuir de Russie. Mais bon, originairement, en effet, ils étaient de Nizhny Novgorod. Et le titre, c'est Fuck the Warship, qu'ils ont sorti bah, très peu de temps après le début de l'agression de pleine ampleur, on va dire, de la Russie envers l'Ukraine.
0: Ah oui, c'est l'histoire autour de l'île aux serpents, je sais pas quoi.
1: C'est ça, exactement, ouais.

0: C'était Criminal State avec Fuck the Warship. On poursuit du côté de Varsovie avec Déserter.
1: Ouais, un groupe emblématique de Pologne, hein, s'il en est, c'est clair. Et un morceau que, bah écoute, on n'avait pas eu l'occasion de jouer, donc voilà. Et c'est Wojna Głupców, et ça veut dire la guerre des imbéciles.

0: Et voilà pour ce morceau de Déserteur avec le morceau Vojna Gupsov. Et on va en Allemagne de l'Est maintenant.
1: Ouais, pour
0: On
1: changer un
0: remonte
1: petit
0: dans le
1: peu quand
0: temps.
1: même. C'est ça. Avec Schleimkeim, donc un groupe vraiment très très connu de l'ex-RDA. Et le titre, Kriege machen Menschen, Menschen machen Kriege, en gros c'est la guerre fait les hommes font la guerre.

0: C'était Schleim Keim avec Kriege Machen Menschen. Et on va finir cette émission et cette saison du côté de la Pologne.
1: Ouais, du côté de Poulavé avec Chekiera, un groupe très, comment dire, leur premier album est ultra punk, ultra agressif, et puis après ils sont passés dans une espèce de post-punk qui a surpris tout le monde, mais qui est fantastique aussi.
0: Ouais,
1: Donc
0: carrément.
1: voilà. Ouais. Et le titre qu'on va jouer, c'est Idzie Wojna, c'est La guerre arrive. La
0: Ah
1: guerre
0: bah
1: sent
0: voilà, c'est bien.
1: bien.
0: Bonnes vacances!
1: Voilà.

0: on arrive encore à en rigoler, je ne sais pas comment on fait.
1: Je sais pas, mais en tout cas, on peut se dire qu'on finit l'année sur IJ Vojna. Bonnes vacances à vous. Merci d'avoir suivi cette saison. Et peut-être en septembre, hein?
0: Et voilà, si la Terre n'a pas explosé d'ici là, quoi.
1: Ouais.
0: Hein?
1: Eh ben,
0: Bon.
1: merci à vous d'avoir suivi toutes ces émissions et on se revoit bientôt.
0: Bah, salut tout le monde et puis bah, bon été, hein.
1: Et restez à l'écoute, bien sûr, parce que la voix de la Oi ne s'éteint pas. Salut!
0: Salut.

0: Ces derniers mois, il parlait beaucoup de politique, ça c'est sûr. 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
2: Salut à tous. C'est Souris avec un titre découverte d'un groupe de Novi Sad en Serbie. Je vous présente donc Skins de The Penetrators, un groupe dont on reparlera lors de nos prochaines émissions d'À l'Ouest, rien de nouveau. Enjoy et restez à l'écoute de Droguise Radio.

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On part en Suède maintenant avec une demande de Yepper. Il souhaite écouter Kong Kong, le groupe de Stockholm, avec leur titre There Will Be Blood. Il va y avoir du sang sur Doogies Radio. Bim!

Boy les Drugs. On est en septembre 2025 et on va parler de hardcore. Voilà, pour le coup, c'est vraiment une actualité et découverte car il s'agit du nouveau projet de Pat Kickback. Feu Kickback pour moi en tout cas, puisque depuis je suis plus trop l'actualité de ce groupe, mais qui était un des groupes de hardcore négative les plus vénères que j'ai pu voir sur scène d'ailleurs, étant tout jeune, j'avais 15 ans, un truc comme ça. Enfin voilà, donc le nouveau projet de Pat, qui est anciennement guitariste de Kickback, qui nous revient avec un groupe bien hardcore, justement. Le gars s'est pas calmé, bien au contraire, il nous revient avec quelque chose de bien brut. Ça s'appelle The Bockenrichters, et voilà, et je vous laisse sur le morceau Outburst. Il y aura une petite interview de sur Pat très prochainement, enfin voilà, c'est prévu. Et donc voilà, je vous laisse sur Outburst de Bockenrichters.

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1: Oi les Droguises, c'est la rayure. La petite découverte pour moi de ce mois de juin 2026, c'est ce dernier morceau de Résilience. Leur chanteur Mad, au dernier Bal des Vauriens, à la 6e édition, nous avait, lors d'une interview, parlé d'une sortie à venir. Ça sortira visiblement chez Common People Records. C'est le dernier morceau de Résilience, Assaut.

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1: 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Arensis est un groupe d'Algorta sur la côte biscayenne au Pays Basque, c'est au nord de Bilbao. Le groupe est composé d'Iñaki à la batterie, de Koldo à la basse, de Joaquin et de Altonaga aux guitares et Ibonne au chant. Ils sont formés en 2018, ils ont sorti en début d'année 2022 leur premier album Héros Cétatique. Et si je dis pas de conneries, il semblerait que leur prochaine prod soit un split avec un groupe de Pamplune. Il y a un clip dispo pour le morceau Suwak Gugan Dirau. En attendant la suite, je vous propose un morceau carrément à cab qui s'appelle Civis Pacem Parabellum et qui est extrait de leur unique prod. Cet album Héros Cétatique qui est sorti sur Tough Ain't Enough et sur cassette Echoes Penac. Tout de suite sur Droogies Radio, la voix de la Oi. Arensis, si tu veux la paix, prépare la guerre. 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

Johan de Nantes souhaite écouter les Coreux Lillois d'année zéro avec leur début de siècle. Puis ce sera Spectre, un des très nombreux tubes de Bishop's Green. Merci Romain, de Nantes aussi, pour ce morceau.

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0: Et bienvenue chez Beer & Chips.
1: Bonsoir tout le monde.
0: Bonsoir.
2: Salut.
0: Vous avez remarqué, il y a quelqu'un qui a un accent ici.
2: Je n'osais pas le dire.
0: Oh, c'est méchant.
2: Évidemment, Malik.
0: Non, ce n'est pas un chien de télévision célèbre, encore moins un compositeur allemand du siècle passé, voire de deux siècles passés. C'est un disque jockey venu tout droit d'Anvers, la cité du diamant. Et qui dit diamant dit platine, qui dit platine dit DJ. Et qui dit DJ dit Chris von Beethoven.
1: Bienvenue Chris.
3: Waouh, bien fait, bien fait. Bien copié un peu de mon fils, mais ça va. Je te pardonne.
0: Ah mais j'ai demandé à Declan le copyright et il m'a dit ouais, il n'y a pas de problème.
3: Y a pas de... Pour quelques sous, il fait tout.
4: Merci l'intelligence artificielle.
0: Ça fait tout. Nico Gimini, ta gueule. Hein.
4: Un seul restera vivant ce soir.
5: C'est vrai que ça te va bien, Gimini, quand même.
0: Hein. Ouais. Gimini.
2: Gimini.
0: Gimini Cricket.
1: Donc, Chris avec nous ce soir pour nous passer quelques disques. Super. Donc, un petit changement de programme par rapport à nos habitudes, en tout cas chez Beer & Chips. On vient d'écouter comme morceau. Qu'est-ce qu'on a écouté, les amis ?
2: C'était les Steve.

0: Les Stiff Little Finger avec Roots, Radical, Rockers and Reggae.
1: Moi, je trouve que Malik a répondu plus vite, donc il gagne le droit de rejouer en deuxième semaine de Question pour un champion. Ouais. Il a buzzé. Il a buzzé. Vas-y, Malik.
2: Est-ce qu'il garde la main ?
1: Tu peux garder la main.
3: La garde-jeu ?
1: La garde-jeu.
3: Et que dois-je... J'annonce ou bien
2: qu'est-ce,
3: je...
2: qu'est-ce qu'on met après ?
3: Oui.
0: Quelle sera la suite du programme, tout simplement ?
4: Déjà, on va demander à Chris son programme.
5: Moi, j'ai pas de programme. Moi, okay, moi je suis ici en invité.
1: En amateur.
5: Vous me payez beaucoup, donc ça, c'est bien. C'est très professionnel, je dois avouer. Ça ne s'entend pas à la radio que c'est professionnel. Ouais. Mais quand je vous vois ici dans la studio, c'est très professionnel.
4: D'ailleurs, pour tout ce qui est salaire, il faut que tu vois avec Malik directement.
5: Oui, oui, oui, je sais, je sais. Ouais, je sais.
1: Oui, parce que Malik est à la fois auditeur, mais aussi c'est lui qui finance.
2: Trésorier, sponsor, tout. Cher la comptabilité.
1: Il est multicarte. D'ailleurs, fais voir ta carte.
2: Et seul auditeur
3: qui n'est pas là aujourd'hui, donc voilà.
4: Parce que je me suis penché sur les statistiques quand même, c'est impressionnant. Aux États-Unis, nous avons beaucoup d'auditeurs.
2: Mais c'est Malik avec ses différentes
4: anticipées. 66, moi dernier.
0: 66.
5: 66.
1: Ouais. Et bien, chiffre du diable. Ah non, c'est pas ça.
2: Pas loin.
5: Et combien de flamands?
4: Bon, personne.
5: Ah oui, dans mon coup, on a une France blague. Je
2: me dis que les statistiques vont exploser.
3: C'est ça, on veut s'ouvrir un petit peu sur
1: l'international.
3: Non, la communauté néerlandophone du pays. Parce que
1: nous sommes dans une commune à facilité.
2: On s'exporte.
1: On s'exporte.
0: Donc,
2: quel est le programme ?
0: Quel est le programme ? Donc, si j'ai bien cru comprendre, on va encore passer un petit morceau ici qu'on va vous annoncer tout de suite. Ensuite, Chris va rejoindre les platines pour nous faire un petit plaisir. D'accord.
1: Et sur un pas de danse, pas piqué des hannetons ?
5: Non.
0: Ah !
5: Ce sera un peu de tout, un mélange un peu de tout, tous les trucs que j'aime. Super. Mais rien en reggae, j'aime aussi. J'aime un petit peu.
2: C'est bien, c'est bien.
5: De la soul non plus, même de la soul. Si j'aime un peu. Ce sont des petites choses que j'aime et j'achète un peu. Mais ce sera surtout des trucs blancs, quoi, un peu de punk, et un power pop, un mode revival. Top. Mais aussi un peu de garage, ce n'est pas ma spécialité, ce n'est pas ce que j'aime le plus, mais les morceaux que j'ai pris, j'aime beaucoup.
2: Il y avait deux, trois trucs sympas dans le bac. Hein.
5: Ah voilà, c'est bien. Et un peu de freak beat.
3: Freak beat.
5: C'est vrai guitare, que quoi.
1: Arnaud a eu l'œil qui frisait en consultant la petite mallette de Chris. On a vu le petit pincement au fond de son œil qui a fait
2: Je suis clairement venu pour prendre des notes et piquer quelques disques.
5: Hein. Oui, je les ai comptés.
6: Il faudra le surveiller.
1: Oui, alors.
2: Je recompte demain toujours, on ne sait jamais.
5: Je connais ta réputation.
1: Chris a deux garages, un pour la voiture, un pour les disques.
5: C'est pas faux.
3: Je te vois même pas mettant les disques dans le garage. Quoi. Non, tu es trop à eux. Quoi, c'est ça.
5: Vraiment. Parce que j'en ai l'air à foutre.
1: Bon, on va aussi enchaîner avec Otis Redding, Period Stax. Un super morceau, Look at That Girl. C'était sorti à titre posthume, puisque Otis avait décidé de nous faire un remake de La Bamba 2 ans avant. Mais bon. N'est pas Richie Valens qui veut. Nico.
2: Un prix cool. À son honneur.

0: Entre les platines et le fauteuil juste à côté de moi, il se déplace rapidement. Chris, qu'est-ce que tu nous as passé juste avant?
1: Donc, j'ai démarré avec The Prisoners, Revenge of the Cybermen. C'est sorti en 83. Je vais pas raconter.
2: Arnaud, il faut que tu notes. Hein. Arnaud, il faut que tu notes.
1: Mais ça, c'est sorti en 83 sur un label français, en fait, Skydog. C'est un de mes groupes préférés de l'époque. Et, donc, je devais jouer quand même un morceau. Et après, j'ai commencé avec les années 60. Premièrement, The Guts, Garage Man.
2: Et on ne reconnaissait même pas que ça datait de 65.
1: Ah, ça en est comme ça.
2: Moderne.
1: C'est de la surprise, quoi. Hein. Après, on a Call Daddy Simone par les Syndicates, le groupe qui est devenu plus tard The Sin. Et c'est pour un morceau de 65. C'est assez costaud et assez... assez art,
2: Nico,
1: quoi.
2: Nico, on a encore des frissons. Dedans. Regardez-le là-bas, ouais. Qui frétille.
3: Et le prochain est surprenant.
1: Ensuite, on avait Davy Jones, un petit gars qui n'a jamais rien fait, je crois, de sa vie. You've Got a Habit of Leaving. Donc après, il s'est nommé David Bowie, quoi. Un truc,
2: David Jones, c'est pas le mec de Pirates des Caraïbes, là?
1: Ouais, c'est un truc comme ça. Donc après, il n'a plus rien fait de sa vie, dommage. C'est dommage, parce que le morceau, c'était prometteur, quoi. Mais
0: c'était prometteur.
3: En tout cas, c'est allé nulle part. Pas si bien.
1: Rester dans les ringardises, donc on a après The Spectres, We Ain't Got Nothing Yet, et c'est le groupe qui est devenu plus tard Status Quo. Allez, quelques membres sont devenus Status Quo. À éviter. Mais The Spectres, c'est très bon, mais moi j'ai poussé quand même le bouchon un peu loin, c'est ça?
2: C'est
0: ce qu'on dit. C'est comme ça qu'on dit.
2: Voilà. Mais c'est vrai qu'il n'y a pas de bouchon sur les bières, que des capsules.
1: Non, mais je suis allé loin, je crois que j'ai quand même fait peur à certains écouteurs avec le morceau Running Wild par Fresh Air. Je dois avouer que le moment que j'ai réalisé que j'aimais bien ce morceau qui date du 16 mai 69.
2: T'as entendu, Malik?
1: J'ai pleuré, j'ai dit, non, ça c'est pas moi, mais j'aime quand même, et j'ai joué à la radio. Après, un peu plus de légèreté, quoi, avec The Cigarettes, qui a bien sauté tout le temps, quoi.
4: C'est un complot.
1: C'était bizarre, parce qu'il ne fait pas ça chez moi, donc c'est un complot pour que je ne sois plus
2: invité. Pour saboter le disque.
1: Donc j'ai bien compris, c'est la première et la dernière fois.
3: Tu peux me le vendre pas cher, si tu veux.
4: Oui, c'est ça, pour qu'il saute.
3: Ouais, c'est vrai, il est abîmé.
1: C'était un cadeau, quoi. Un cadeau d'un ami, j'ai juste dû faire un grave accident scooter. Donc, si tu fais ça... On sait jamais,
0: tu sais ce qu'il te reste à faire. Alors.
3: Écoute, on négocie après.
1: Tu dois frotter la mort.
4: On lit dans ton jeu, quoi, c'est ça, quoi. Enfin, quelques mois d'hôpital, ça coûte rien pour par rapport à un 45.
1: Faut frotter la mort, c'est tout.
3: Pour ça, je suis prêt à tout.
1: Ah voilà, ok. C'était quoi, 10 côtes cassées devant et derrière. Donc.
2: Pour les auditeurs qui nous écoutent, hein, Malik, c'est un peu l'indice CAC 40 du disque. Donc quand il vous dit un truc, franchement, vous pouvez aller vous précipiter en ligne pour changer le prix de vos disques, parce que c'est un c'est un bon indicateur.
1: Tout à fait.
0: La cigarette, c'est un super truc.
1: Et deux morceaux que j'ai joué encore, c'est The Donkeys, Four Letters. Rien à dire. Tout est bon des Donkeys, je trouve. Même un peu plus tardif, début 80, c'est bon aussi. Et le groupe The Lambrettas avec Ghost Teddy.
2: Ouh.
1: Voilà. Merci Chris. C'était ça.
2: Merci beaucoup Chris.
3: Et c'est mieux que les scooters.
4: Chris, est-ce que tu as des plans pour jouer bientôt à l'étranger, par exemple, ou quoi
1: Oui, ok. Oui, je vais jouer à Barcelone, mais pas ce genre de ce genre de disque. Ce sera plus, c'est plutôt reggae, quoi. Reggae ska années 60.
4: Au Boston Weekender.
1: Un peu de soul, peut-être. Je ne sais pas encore si je peux prendre de la soul. Mais en tout cas, c'est sold out.
2: De la soul manière, si tu veux.
1: Soul manière.
3: Peut-on prendre ses libertés?
1: C'est ça.
2: Mathieu est dégoûté.
0: Je suis effondré, pas dégoûté.
4: Oui, effondré.
3: Personnellement, j'ai quitté le studio.
2: Donc, à la mi-mars, Chris sera DJ au Boss Sound Festival, Weekender, où Malik sera là. En état premier ou second, ça dépend de l'alcool ingurgité pendant la paella du midi.
0: Il ne boit jamais.
4: Elle était très bonne, la paella, l'autre fois.
0: Merci, Nico.
1: Oui, en effet.
0: Cette précision.
2: Bah oui, attends. Une fois, j'ai demandé à notre arbitre en régie.
1: Et donc, voilà. Tu as demandé de l'étanger. Voilà, ça c'est prévu, quoi.
2: On va aussi enchaîner avec un petit titre.
0: On va mettre un petit titre maintenant, les West Side Boys. Et puis après, on relaissera les platines.
2: Arnaud, les West Side Boys, toi qui restes au goulot depuis tout à l'heure, dis-nous.
3: Eh bien, les années Oi, je ne les oublierai jamais. C'était la Oi et le... Et quoi? Et quoi? Le
4: anti-Alzheimer. La Oi anti-Alzheimer.
3: Allez, on lance.
5: J'ai un petit problème, donc si vous pouvez parler. Non, c'est bon.
3: À l'époque, on écoutait encore Elvis.
5: C'est ça.

0: Mon Dieu, mais déjà une heure d'émission passée.
1: Ça va vite, hein. Oh. Quand la musique est bonne, ça va vite.
0: Quand la musique est bonne.
2: Quand on s'amuse ici, hein.
0: Un belle intervention de la régie.
1: Merci Nico. Mes références.
0: Nous avons toujours quelqu'un ici pour prendre la balle au bon.
3: Ouais. Et quel bon.
0: Et quel bon. N'est-ce pas Malik?
4: Je prends la balle au bon, mais... Chris, qu'as-tu joué?
2: D'accord. Moi, je suis organisé, donc je sais ce que j'ai joué.
1: Magnifique.
2: Un peu de No Future, quoi. On a démarré No Future. C'est Bruxelles, quoi. C'est No Future, pas le gouvernement.
1: Donc, oui. On fait pas de
2: désolé,
1: politique.
2: Ça fait mal. Ça fait mal.
4: Bravo la Flandre qui vient nous faire des leçons comme ça.
1: Mais en plus, sur ce coup-là, la Flandre peut.
2: Et en plus, take no prisoners. Take no prisoners. Red Alert, c'est peut-être moins pour la Flandre maintenant. Red Alert, mais. C'est c'est vraiment mon morceau en oeil préféré, je crois. Red Alert, c'est génial. Et après, ouais, ça allait un peu loin, là. C'est peut-être un groupe dont on ne peut pas prononcer le nom. morceau qui s'appelait Riots. C'est de 84 sur Index Records. Vous pouvez chercher sur Discogs. Ensuite,
0: Alexa, ouvre Discogs.
2: Voilà. J'ai acheté des actions. Après, il y a produit par Jimmy Percy, qu'on est de Sham 69, les Low Numbers, Keep in Touch.
0: Très bon morceau. Vraiment très bon.
2: Très ouais. Bon morceau, ça, très connu quand même. Après, un peu moins connu. The Really Turds, ouais. Everyday, Every Way, sur leur Purple Label, et je crois que c'est le seul morceau qu'ils ont jamais sorti. De nouveau, un groupe qui est allé nulle part, quoi. Sauf si je ne connais pas, peut-être ils sont devenus les Pet Shop Boys, après, je ne sais pas.
4: Rihanna.
2: C'est de 81, super morceau. Après, Small Worlds, premier single, Liberty, la face B, sur Wham Records. Ensuite, un groupe que vous connaissez bien, Menace, mais c'est le groupe après, The Aces, ça s'appelle, donc plus Mott Revival, One Way Street, assez poppy, et ensuite, pour Nico, quoi. Ouais,
4: merci.
2: Un groupe français, Tweed,
4: Loïc,
2: avec I Need You. Non, c'est pour Nico.
0: Je ne referai pas
1: de blague.
2: Tweed avec D. J'attends.
1: Non, il ne le prend pas.
2: Il ne le prend pas. Et après, on est reparti, années 60, The Remains, groupe américain culte, avec Don't Look Back. Ensuite, on est allé en Suisse. On s'est promené en Suisse avec The Slaves, Slaves Time. Et on a... Le dernier morceau, c'était The Swamp Rats, de nouveau des États-Unis. Pur garage, quoi. Garage. No friend of mine. Et voilà.
0: Mais Malik est un ami à toi quand même.
2: No friend of mine, quoi.
0: Oh, pauvre Malik. Non, mais Malik, il a aimé le passage par la Suisse, là. Tout à l'heure, il nous en parlait.
4: Le côté neutre, moi, ça me parle toujours...
2: Chiant, quoi.
4: Ça a son charme.
0: Sois gentil avec ton petit camarade. C'est notre seul auditeur.
4: Oui, c'est ça.
0: Il produit cette émission en plus.
1: Il l'anime aussi. C'est son argent qui est en train d'être dépensé ici.
0: Tu vois cette carapace? Rends la carapace.
3: Regarde, Malik, on n'a plus de chips. Hein.
2: Un peu ça.
0: Et après, on va enchaîner avec notre homme de coin.
3: On change de DJ, en fait.
0: On change de DJ.
2: Il y a encore un morceau. On ne l'entend pas.
0: J'ai encore un morceau, il a dit. Mais je ne sais pas pourquoi il parle comme Chris.
3: Un morceau à Chris. Il va mettre un morceau à Chris.
2: Donc il a aussi un handicap. Quoi.
1: C'est ça l'inclusion.
0: C'est pas cher la radio.
1: Quelque chose.
4: C'était quoi?
3: Il va mettre un morceau à Chris.
1: Slow Down Heart.
2: Heart. Ah oui, c'est une reprise de Temptations.
4: Les Temptations.
2: Oui, j'écoute aussi votre programme quand même, et je sais que vous jouez de temps en temps un peu de ska, et donc je me suis permis quand même de jouer un truc des années... Ouais, c'est récent, hein, c'est assez récent, le Steady 45, c'est un groupe américain aussi, qui sont super. Vraiment, c'est... Plusieurs chanteurs, Curtis Mayfield, quand tu fermes tes yeux, quand tu regardes, non, parce qu'il est blanc. mais super bon, quoi. Il est vraiment super bon groupe. Et Slow Down Heart, la version que vous allez passer, c'est top. J'adore.
0: Et après,
3: merci d'être venu, en tout cas. d'avoir participé à cette émission.
2: Pour de l'argent, je fais tout. Hein.
1: Mais pour et on la... en a plein. Enfin, Malik en a plein.
2: Mais je sais.
0: Pour de la bière et des chips, il fait beaucoup de choses. Et après, ce sera Arnaud qui, pour de la bière et des chips, va aussi passer des disques. La troisième va vous surprendre.
2: J'ai peur.
3: Adieu.

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1: Oh, il est droguise, c'est la rayure de Subculture, l'émission. La petite découverte pour moi, en cette fin de mois de mars 2026, ce sont les teutons de Collapse, avec cette démo qu'ils nous ont sortie, promo 2026. Voilà, à l'heure où je vous parle, ils sont avec Lost Legion et Résilience, dans notre belle région de Bretagne pour la soirée Grand Arrêt. Je vous laisse donc sur le morceau Rock'n'Roll Lover.

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Là, je me suis engagé dans les SS. 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